0: Quel était-il parti?
1: Bafane, bane, Africa.
0: Yeah, Kuchina, Kuchina, Buna, Bolikui.